0: Ouais, moi, c'est une fois, c'est... Your case number is 9676, 9676.
1: Four, five, clear. Thank you very much.